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7: Allez hop, on se réveille, on prend sa belle dose de musique country en ce jeudi. Et pour certaines personnes, eh bien, c'est jour de paie. Pour d'autres, c'est l'avant-dernière journée avant de partir en mode vacances. Et pour d'autres, eh bien, c'est journée normale pour aller au travail. Alors, Danny Côté qui reprend sa place. Côté animation à Hit Country 105.5 et ça pour les 6 prochaines heures. On va se jaser de plein de bons sujets qui vont vous faire sourire ou que vous êtes sur le territoire du Saguenay. Lac-Saint-Jean. Alors, météo maintenant pour la baie et les alentours ce matin. Une autre belle journée qui nous attend sous soleil avec 29, humidex 35. On attend quelques nuages pour l'année prochaine avec 18. Demain, une autre belle journée également qui nous attend, mes amis. Alternance de soleil de nuages avec 29, humidex 35. Et pour le prochain week-end, c'est comme genre 50-50. Alors, je vous explique le tout. Samedi, alternance soleil nuages, mais il y a quand même dans l'air 60% de risque d'averse avec 29. Dimanche, 70% de risque d'averse avec 23 et du soleil attendu pour lundi avec 24. 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Et ce matin, le mercure indique présentement 15, mais au fur et à mesure que le temps avance, l'humidité va prendre de plus en plus sa place dans le ciel de la baie et des alentours. Et nous chante, on est encore là, mais oui, on est toujours là, nous autres aussi. Voici Phil G. Smith au 105.5.

Aïe, aïe, aïe, que ça, ça réveille et pas à peu près avec la musique de Seb et Jess avec Cajun Way jusqu'à 9. C'est votre Country Club édition de ce jeudi matin. Eh bien, Radio-Canada a annoncé que le roman d'Émilie Dubois, Ce qui se passe au Mexique, reste au Mexique, sera adapté à l'écran à travers de 10 épisodes de 11 minutes destinés à la plateforme ici-tout.tv, etc. Produite également par la boîte de production de Louis Morissette et KO TV. Puis là, tu te dis, oh, ça, ça m'intéresse vraiment. Et quand pourrons-nous voir ça sur la plateforme ici-tout.tv extra, ben, ce sera présenté à l'automne 2027 et aussi à l'hiver 2028 parce qu'on va procéder au tournage de ces capsules-là de 11 minutes au courant de cet automne. Donc voilà, pas bonne nouvelle pour l'autrice québécoise Amélie Dubois qui va voir son roman Ce qui se passe au Mexique, reste au Mexique, adapté pour la plateforme ici-tout.tv extra. Quelle bonne nouvelle! Le prochain à chanter est présentement en grande convalescence. Alors, bon rétablissement à Gis Mongeon qui nous chantait ce matin Une autre raison de boire.

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que Caro Laurando, on file le country. Et toi, comment tu files ce matin? Oh, tu files heureux et heureuse parce que c'est jeudi, égal jour de paie. Pour d'autres, ben, toi qui est présentement bien en mode vacances, t'es heureux et heureuse. Ben oui, tu déroges de la routine habituelle et ça sert à ça des vacances. Et pour d'autres, oh, la journée sera un petit peu plus longue que les autres, mais non, faut pas s'en faire avec ça. En prenant votre belle dose de musique, ça aide à atténuer votre grogne et votre mauvaise humeur, à bien brancher à l'une ou l'autre de nos quatre fréquences. Ou encore, tu nous écoutes également partout à travers le Québec via notre site internet le hitcountry.com. Voici une formation rock qui ont fait une incursion l'automne dernier. Bien, du côté de la musique country au Québec, les réactions étaient très très bonnes de votre part. Alors ils nous chantent « Il n'y a rien d'impossible dans une chanson country ». Voici maintenant les Dale Hawerchuk qui passent un bon début de journée.

0: Alexis Caro, qui vient de chanter « Il n'y a pas juste Laura », mais comme on dit en bon québécois, on est comme genre dû d'avoir quelque chose de nouveau de leur part. Là, tu dis « C'est quand? » Ben, pas avant 2027. Alors, ils viennent de chanter un de leurs grands succès en carrière, « Il n'y a pas juste Laura ». Bonne nouvelle pour le groupe américain, les Eagles, qui vont prolonger leur longue collaboration en salle de concert à la Sphère de Las Vegas pour encore quelques temps. Donc, le groupe vient d'annoncer 4 nouvelles dates prévues à leur agenda à janvier 2027, parce que quand même, depuis septembre 2023, qui font des concerts en résidence permanente à la Sphère de Las Vegas. Depuis maintenant, là, c'est 72 concerts qu'ils ont donnés. Même, il y a une rumeur qui circule présentement dans le showbiz, disant que peut-être que ce serait leur dernière présence sur scène en 2027 avant de prendre leur retraite aux membres de la formation Les Eagles. Est-ce vrai? Est-ce faux? Ça reste bien sûr à confirmer pour les prochaines semaines, mais du moins, on prolonge de 4 dates leur résidence permanente en 2027 à la scène de Sphère de Las Vegas pour le groupe américain, les Eagles. Coup d'œil à l'information, coup d'œil aux prévisions de la météo parce qu'on est jeudi. On s'en va vers le prochain week-end. Avez-vous hâte et au détour musicalement parlant? Toune de mon oncle avec Lendemain de veille.
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4: Bon jeudi, ici Louis-Philippe Arnoirel. La Gendarmerie royale du Canada indique avoir retrouvé 392 véhicules volés d'une valeur estimée à 28 millions de dollars grâce à un programme pilote de lutte contre la fraude lancé en juin 2025. Ce programme baptisé Projet No Cargo vise les réseaux criminels organisés transnationaux qui utilisent des données personnelles volées ou falsifiées pour obtenir des crédits automobiles et des contrats d'assurance. La GRC estime que ces manœuvres ont entraîné des pertes d'assurance d'environ 900 millions de dollars l'année dernière. L'un des principaux objectifs du projet No Cargo est d'identifier ces véhicules et d'empêcher leur expédition à l'étranger depuis les ports canadiens. Des saisies ont eu lieu à Halifax, Montréal, Toronto et Vancouver. Par ailleurs, un Québécois, Marc-Aurel Chabot, accusé l'an dernier d'avoir facilité une activité terroriste, ne fait plus partie des forces armées canadiennes. Il est l'un des 3 Québécois inculpés pour un complot antigouvernemental visant à créer une milice et à commettre des actes terroristes dans la région de Québec. Au moment des accusations, il servait à la base de Valcartier, mais son exclusion a été confirmée par le ministère de la Défense nationale sans plus de détails. Un 4e suspect lié à cette affaire est toujours membre des forces, mais sans fonction militaire. Et pour terminer, toujours au judiciaire, mais à l'international, la mère de Mélina Fratoline a envoyé de nombreux messages au père de sa fillette la nuit où sa disparition à 9 ans a été signalée. La police de l'État de New York a extrait des données du téléphone de Luciano Fratoline, notamment la géolocalisation, les messages textes et l'historique des appels. Ces données indiquent que le téléphone est resté immobile pendant environ une heure dans la zone rurale de l'État de New York où le corps de Mélina a été retrouvé plus tard. Elle démontre également que la mère de la fillette, Cali Galanis, demandait des nouvelles et tentait de contacter Fratoline de plus en plus fréquemment. Il a plaidé non coupable du meurtre au deuxième degré de sa fille. C'est ce qui complète vos actualités Arsenal Média. Passez une bonne journée sur nos ondes.
0: Météo. Notre jeudi se passe avec un ciel ensoleillé avec 29 et Midex 35. Et quelques nuages pour ce soir et cette nuit avec 18. Demain, alternance de soleil de nuages avec 29 et Midex 35. Et de la pluie à 60% pour samedi.
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Ça a été sa carte de visite dans le domaine de la musique folk country au Québec. Auteure, compositrice, interprète de grands talents, aussi enseignante. Auprès des jeunes, elle enseigne la musique. Elle doit être une excellente enseignante, remplie d'énergie et pas à peu près. En parlant de Chloé Leclerc et qui vient de nous chanter Rayon de lune, et procure-toi bien sûr son premier album en carrière, Défaire les nus, qui était présentement en vente sur toutes les bonnes plateformes. On est jeudi, on est de bonne humeur. On s'en va vers la fin de semaine. La musique est bonne dans tes haut-parleurs. Quoi de mieux que d'entendre maintenant du Philippe Tremblay avec sa plus récente et sa bon titre, Rien que toi puis moi dans votre Country Club.

Monde fou. Les plus grands noms, les plus grands hits country, ben c'est chez nous que vous l'entendez avec Philippe Tremblay qui a chanté sa plus récente « Rien que toi pis moi ». Alors c'est maintenant officiel, on a appris cette bonne nouvelle concernant l'humoriste, mais aussi acteur québécois bien connu, un certain Michel Barrette, alias Roland et A. Tremblay, qui sera de retour derrière un volant d'une voiture de course pour l'occasion, pour le Grand Prix de Trois-Rivières qui aura lieu en fin de semaine. Ben oui, donc il va participer au Challenge Canada en Nissan Sentra dans le cadre du Grand Prix de Trois-Rivières. Et tout ça, c'est grâce, bien sûr, à Steve Poulin, propriétaire de Nissan Thetford et fondateur de la série, qui a dit « Hey, Michel, on veut te revoir sur une piste de course derrière un volant d'un char de course. » Bien sûr, il a accepté l'invitation avec grand bonheur, étant un grand, grand fan de char, hein, notre cher Michel Barrette national. Donc, il va courser en fin de semaine au Grand Prix de Trois-Rivières à bord de sa Nissan Sentra dans la série Challenge Canada. Donc, allez encourager l'humoriste Michel Barrette de retour sur une piste de course. On est tellement content de ça. Voici maintenant JF Posé.

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1: Votre heure de lunch se passe avec le lunch 100% Québec animé cette semaine par Manon Bisson parce que Jeff Routier sera de retour la semaine prochaine après 3 semaines de vacances. Donc, on vous propose 1 heure de musique 100% d'ici et aussi dès que midi à 45 sonne, on vous propose le top 3 francophone, les 3 chansons les plus demandées par le texto 873 300 à 95 70. Francis Legrand.

0: quelques minutes de 7 heures dans votre jeudi matin. Et je vous rappelle qu'on est ensemble jusqu'à midi. Petit potin ce matin qui concerne l'acteur Bradley Cooper et sa conjointe Gigi Hadid qui ont été aperçus portant des bagues assorties à l'annulaire gauche du haut. Donc, ils marchaient main dans la main à Paris en début de semaine. Et là, ben, des paparazzis qui ont dit « Oh, hey, il y a quelque chose de nouveau à leur annulaire gauche. » Alors, on sait que les deux stars se fréquentent depuis déjà octobre 2023. Ils ont officialisé également leur relation sur Instagram en mai 2025 à l'occasion du 30e anniversaire de Gigi Hadid. Donc, est-ce qu'ils se sont finalement mariés en cachette sans rien dire? En tout cas, c'est ce que les paparazzis ont remarqué qu'ils se sont promenés en début de semaine à Paris avec une bague assortie à l'annulaire gauche pour les deux comparses Bradley Cooper et Gigi Hadid. Ah, les potins, ça fait toujours jaser. Également, les fameux paparazzis. Coup d'œil à l'information avec Louis-Philippe Arnoy-Harel au détour de ceci.
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5: Bon jeudi, ici Louis-Philippe Arnoy-Harel. La Gendarmerie royale du Canada indique avoir retrouvé 392 véhicules volés d'une valeur estimée à 28 millions de dollars grâce à un programme pilote de lutte contre la fraude lancé en juin 2025. Ce programme baptisé Projet No Cargo vise les réseaux criminels organisés transnationaux qui utilisent des données personnelles volées ou falsifiées pour obtenir des crédits automobiles et des contrats d'assurance. La GRC estime que ces manœuvres ont entraîné des pertes d'assurance d'environ 900 millions de dollars l'année dernière. L'un des principaux objectifs du projet No Cargo est d'identifier ces véhicules et d'empêcher leur expédition à l'étranger depuis les ports canadiens. Des saisies ont eu lieu à Halifax, Montréal, Toronto et Vancouver. Par ailleurs, un Québécois, Marc-Aurel Chabot, accusé l'an dernier d'avoir facilité une activité terroriste, ne fait plus partie des forces armées canadiennes. Il est l'un des trois Québécois inculpés pour un complot antigouvernemental visant à créer une milice et à commettre des actes terroristes dans la région de Québec. Au moment des accusations, il servait à la base de Valcartier, mais son exclusion a été confirmée par le ministère de la Défense nationale sans plus de détails. Un quatrième suspect lié à cette affaire est toujours membre des forces, mais sans fonction militaire. Et pour terminer, toujours au judiciaire, mais à l'international, la mère de Mélina Fratoline a envoyé de nombreux messages au père de sa fillette la nuit où sa disparition à 9 ans a été signalée. La police de l'État de New York a extrait des données du téléphone de Luciano Fratoline, notamment la géolocalisation, les messages textes et l'historique des appels. Ces données indiquent que le téléphone est resté immobile pendant environ une heure dans la zone rurale de l'État de New York où le corps de Mélina a été retrouvé plus tard. Elle démontre également que la mère de la fillette, Cali Galanis, demandait des nouvelles et tentait de contacter Fratoline de plus en plus fréquemment. Il a plaidé non coupable du meurtre au deuxième degré de sa fille. C'est ce qui complète vos actualités Arsenal Média. Passez une bonne journée sur nos ondes.
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0: Comment ça se passe chez vous dans votre jeudi à matin? Ça se passe très, très bien. Ça se passe vite, hein? Je vous comprends. Toi, tu es présentement dans tes préparatifs pour partir en mode vacances dès demain après ta journée de travail. Merci beaucoup de le faire au son de Hit Country à 105.5. Alors, Danny Côté qui est en place jusqu'à midi pour t'offrir la plus grande variété musicale country, agrémentant en plus de bons sujets qui vont vous faire sourire. Mais également, toi qui es présentement bien en mode vacances, un sujet qui t'intéresse toujours d'heure en heure, oui. Les prévisions de la météo, donc aujourd'hui, la présence d'un merveilleux soleil ici à la baie avec 29 et midi 45. On prévoit un ciel nuageux pour ce soir et cette nuit avec 18. Demain, une autre belle journée qui nous attend, mes amis, avec alternance soleil-nuages avec 29, humidex 35. Et là, la grande question pour le prochain week-end. Quel temps fera-t-il? Donc, samedi, on commence la journée avec alternance soleil-nuages, mais il y aura quand même dans l'air samedi. 60 % de risque d'averse avec 29. Dimanche, encore plus haut le taux de pourcentage de pluie, donc dimanche, 70 % de risque d'averse avec 23. Et la bonne nouvelle, c'est que lundi, retour du soleil avec 24. 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Alors ce matin, le mercure est toujours stable à 15. Et c'est eux qui vont clôturer l'édition numéro 5 de l'Asso Montréal dans deux semaines. Alors voici Mumford & Sons avec Chris Stapleton avec Here.

De date à son agenda côté spectacle pour les prochaines semaines un peu partout à travers la province. Et si vous le voyez en concert, achetez-lui de la merch, en soit une casquette et t-shirt encore Audi, même renouveler sa marchandise à son effigie. C'est vraiment de toute beauté. En parlant de Fred et Dionne qui vient de chanter avec Zach Checo, je pense qu'on est dû. La comédie dramatique 125 rue des Malaises continue d'attirer les foules. Moins de 3 semaines après sa sortie en salle partout à travers le Québec. Donc, le film de Louis Bélanger a déjà franchi le cap des 2 millions de dollars en recettes au box-office québécois. C'est vraiment quelque chose de magistral pour un film québécois. La dernière importante somme d'argent amassée pour un film québécois se remonte quand même en 2024 avec entre autres la production Nos belles sœurs. Vous rappelez-vous de ça? Un film qui fait énormément jaser présentement dans plusieurs foyers à travers la province, 125 rue des Malaises, qui met en vedette le grand Rémi Girard, Geneviève Schmidt, Pierre-Luc Funk, Claude Legault et Guylaine Tremblay. Donc, c'est présentement en cours dans tous les cinémas à travers la province. Le film québécois 125 rue des Malaises qui continue bien sûr son apogée et bien sûr qui fait plaisir à beaucoup de fans de cinéma québécois à travers la province. Elle, ma prochaine invitée, fait toujours sensation. Elle, au niveau planétaire, c'est capoté. L'engouement qu'on a autour d'elle. Donc, elle nous chante son hit planétaire Boston. Voici Stella Lefty.

Cette chanson a été écrite et composée par deux de ses grands amis. Il y en a un, entre autres, d'un de ses grands amis que vous connaissez bien. Donc, Michael Carter, guitariste et aussi directeur musical de Luke Bryan, qui a écrit cette chanson-là en collaboration avec un certain Cole Swindle. Hein? Ben oui, Cole Swindle, qu'on peut entendre ici même dans la programmation musicale de Hit Country, qui a collaboré avec son grand chum Michael Carter à l'écriture et composition des paroles et de la musique de ce méga hit de juillet 2014 avec Luke Bryan, Roller Coaster. Hey, ça rappelle tellement et tellement de souvenirs et en plus, ben, nous prépare plein de belles choses pour cet automne. Notre cher Luke Bryan National qu'on apprécie beaucoup et beaucoup, beaucoup dans le domaine de la musique country américaine. Il nous chante maintenant I'm the Problem. Voici Morgan Wallen à Hit Country.

0: Quel bon rythme dansant dans votre jeudi matin, Camille en vedette Alex Warren avec Jelly Roll. Les deux comparses ont chanté leur méga hit Bloodline, ici même à Hit Country. Je vous jase maintenant de la chanteuse américaine Ella Langley. Ben oui, elle a vraiment la cote. Mais elle a signé une importante collaboration avec une compagnie de bière hyper importante aux États-Unis, la compagnie de marque Chaineuse. Donc, on va lancer la semaine prochaine la Dandelion Honey Gulch. Tu dis, hein, elle va avoir sa propre bière Ella Langley. La réponse, et oui, une bière en édition limitée, brassée en collaboration avec l'artiste et inspirée de son album. Donc, cette bière Stealth Gulch est brassée avec du miel de pissenlit, offre une douce note florale. Et pour la canette, on s'est inspiré également de la pochette de son plus récent album, Dandelion. Oh, je pense que ça va faire sensation, ça, dès la semaine prochaine, pour bien sûr lancer la Dandelion Honey Gulch, une bière à l'effigie de la chanteuse hyper populaire à travers le monde, la très célèbre Ella Langley. Aïe, aïe, aïe. J'aimerais bien ça y goûter, moi, la semaine prochaine, à la bière Ella Langley. Hein? Il y a certains artistes également qui ont ça ici au Québec, entre autres comme genre Matt Lang, qui a son propre rhum. Également, ben, on fait toutes sortes de choses comme ça. Quand la prochaine bière, Danny Côté, ben non, je suis pas assez célèbre pour ça. On laisse ça aux mégastars comme Ella Langley, là, qui aura sa propre bière. On s'informe, on se jase des détails de la météo et au détour. Oh, ça, je l'adore tellement, cette tune-là. Don't Tell On Me, un petit peu de country rock à la manière de Jason Aldean.
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3: Bon jeudi, ici Louis-Philippe Arnoirel. La Gendarmerie royale du Canada indique avoir retrouvé 392 véhicules volés d'une valeur estimée à 28 millions de dollars grâce à un programme pilote de lutte contre la fraude lancé en juin 2025. Ce programme baptisé Projet No Cargo vise les réseaux criminels organisés transnationaux qui utilisent des données personnelles volées ou falsifiées pour obtenir des crédits automobiles et des contrats d'assurance. La GRC estime que ces manœuvres ont entraîné des pertes d'assurance d'environ 900 millions de dollars l'année dernière. L'un des principaux objectifs du projet No Cargo est d'identifier ces véhicules et d'empêcher leur expédition à l'étranger depuis les ports canadiens. Des saisies ont eu lieu à Halifax, Montréal, Toronto et Vancouver. Par ailleurs, un Québécois, Marc-Aurel Chabot, accusé l'an dernier d'avoir facilité une activité terroriste, ne fait plus partie des forces armées canadiennes. Il est l'un des trois Québécois inculpés pour un complot antigouvernemental visant à créer une milice et à commettre des actes terroristes dans la région de Québec. Au moment des accusations, il servait à la base de Valcartier, mais son exclusion a été confirmée par le ministère de la Défense nationale sans plus de détails. Un quatrième suspect lié à cette affaire est toujours membre des forces, mais sans fonction militaire. Et pour terminer, toujours au judiciaire, mais à l'international, la mère de Mélina Fratoline a envoyé de nombreux messages au père de sa fillette la nuit où sa disparition à 9 ans a été signalée. La police de l'État de New York a extrait des données du téléphone de Luciano Fratoline, notamment la géolocalisation, les messages textes et l'historique des appels. Ces données indiquent que le téléphone est resté immobile pendant environ une heure dans la zone rurale de l'État de New York où le corps de Mélina a été retrouvé plus tard. Elle démontre également que la mère de la fillette, Cali Galanis, demandait des nouvelles et tentait de contacter Fratoline de plus en plus fréquemment. Il a plaidé non coupable du meurtre au deuxième degré de sa fille. C'est ce qui complète vos actualités Arsenal Média. Passez une bonne journée sur nos ondes.
0: Météo. Du soleil aujourd'hui à la baie avec 29 et Midex 35. Et quelques nuages pour ce soir et cette nuit avec 18. Demain, alternance de soleil de nuages 29 et Midex 35. Et on prévoit 60% de risque d'averse pour samedi avec 29.
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0: 6 est à son tour de partir en mode vacances. Sa grande série de concerts est maintenant terminée pour la période été, donc il savoure le moment présent avec sa conjointe et ses garçons. Alors, Luke Combs est qu'à chanter Sleepless in a Hotel Room dans votre country club. On est ensemble, je vous rappelle, jusqu'à midi. Il nous chante Bon à Vivant, voici Phil Leclerc.
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Oh, que c'est bon jusqu'à la dernière note. Alors, c'est Phil Leclerc qui a chanté Bon Vivant. Et alors, on peut l'entendre également pas mal ici même à Hit Country avec sa collaboration avec le rappeur Cyr Pathétique avec Déconnecté depuis également vendredi. Il a lancé sur toutes les bonnes plateformes une toute nouvelle chanson. C'est vraiment de toute beauté. En plus, ça coïncide aussi avec le lancement d'un vidéoclip. Je m'en veux pas. Alors, allez voir ça sur le web. J'aime ça vous faire découvrir de nouveaux artistes qui risquent de faire sensation pour les prochaines semaines et les prochains mois dans votre cœur de tripeux, tripeux de bonne musique country. Et je vais vous faire découvrir un tout nouveau groupe qui a pour nom le Buffalo Traffic Jam avec leur premier hit en carrière, Luckiest Man Alive. C'est vraiment de toute beauté. Ouvrez grandes vos oreilles et savourez le moment présent avec cette belle nouveauté en primeur.

Oh, que c'est bon, ce Luckiest Man Alive avec Buffalo Traffic Jam. Alors, c'est présentement en vente sur toutes les bonnes plateformes. J'aime ça vous faire découvrir des nouveaux artistes qui vont faire sensation prochainement sur toutes les bonnes plateformes. Ah, ben, c'est un artiste, le prochain à chanter, qui est vraiment bien établi dans votre cœur. Il nous chante son hit Woman. Voici maintenant Kane Brown.

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2: Demande spéciale qui était faite par le texto 873-300-95-70 de la part de Simon Bergeron qui souhaite entendre son groupe préféré avec sa tune préférée en plus. Alors pour toi, mon cher Simon, voici Droit Devant avec les Cowboys Fringants.

0: C'est un groupe qui a marqué pas mal de générations dans le domaine de la musique au Québec, les Cowboys Fringants avec Droit Devant. C'était le choix musical de Simon Bergeon qui m'a texté, lui, au courant des dernières minutes au 873-300-95-70. Alors, faites comme lui, faites-moi part de vos salutations ou encore également de vos commentaires, gênez-vous pas. Également aussi les anniversaires que ça vienne là, à compter de 8h10. Pour nous conduire déjà à 8h, voici Doug Saint-Louis.
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0: petit potin qui fait énormément jaser ce matin sur le web, c'est que l'un des troubles les plus médiatisés du Québec, Caroline Dancause, Amélie Lévesque et Jean-François Lévesque ont annoncé sur le web au courant des dernières heures leur séparation. Vous rappelez-vous de ça? C'était bien sûr, on avait fait sa découverte, également la découverte des troubles que ça existait ici au Québec. En début d'année, lors du passage de Amélie Lévesque, la télé-réalité Aller Simple est présentée à nouveau. Là, tu te dis, hey, c'est quoi ça des troubles? Donc, c'est deux gars, une fille, deux filles avec un gars, puis ils vivent dans la même maison ou même la vie amoureuse ensemble. Tu te dis, oh, yo, c'est vraiment quelque chose. Ben oui, c'est quand même assez répandu au Québec. Donc voilà, le troupe le plus populaire du Québec a annoncé leur séparation au courant des dernières heures sur le web et ça fait énormément jaser. Alors, leur souhaite encore beaucoup et beaucoup de bonheur à ces trois personnes. On s'informe dans quelques instants. Restez bien branchés.
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1: Bon jeudi, ici Louis-Philippe Arnoirel. La Gendarmerie royale du Canada indique avoir retrouvé 392 véhicules volés d'une valeur estimée à 28 millions de dollars grâce à un programme pilote de lutte contre la fraude lancé en juin 2025. Ce programme baptisé Projet No Cargo vise les réseaux criminels organisés transnationaux qui utilisent des données personnelles volées ou falsifiées pour obtenir des crédits automobiles et des contrats d'assurance. La GRC estime que ces manœuvres ont entraîné des pertes d'assurance d'environ 900 millions de dollars l'année dernière. L'un des principaux objectifs du projet No Cargo est d'identifier ces véhicules et d'empêcher leur expédition à l'étranger depuis les ports canadiens. Des saisies ont eu lieu à Halifax, Montréal, Toronto et Vancouver. Par ailleurs, un Québécois, Marc-Aurel Chabot, accusé l'an dernier d'avoir facilité une activité terroriste, ne fait plus partie des forces armées canadiennes. Il est l'un des trois Québécois inculpés pour un complot antigouvernemental visant à créer une milice et à commettre des actes terroristes dans la région de Québec. Au moment des accusations, il servait à la base de Valcartier, mais son exclusion a été confirmée par le ministère de la Défense nationale sans plus de détails. Un quatrième suspect lié à cette affaire est toujours membre des forces, mais sans fonction militaire. Et pour terminer, toujours au judiciaire, mais à l'international, la mère de Mélina Fratoline a envoyé de nombreux messages au père de sa fillette la nuit où sa disparition à 9 ans a été signalée. La police de l'État de New York a extrait des données du téléphone de Luciano Fratoline, notamment la géolocalisation, les messages textes et l'historique des appels. Ces données indiquent que le téléphone est resté immobile pendant environ une heure dans la zone rurale de l'État de New York où le corps de Mélina a été retrouvé plus tard. Elle démontre également que la mère de la fillette, Cali Galanis, demandait des nouvelles et tentait de contacter Fratoline de plus en plus fréquemment. Il a plaidé non coupable du meurtre au deuxième degré de sa fille. C'est ce qui complète vos actualités Arsenal Média. Passez une bonne journée sur nos ondes.
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2: C'est tellement plaisant de voir la belle présence du soleil. Puis en plus, ben, il va être avec nous autres tout au long de la journée et même pour les prochains jours. On en profite grandement. Alors, bon jeudi à vous tous et toutes. Danny Côté qui est en poste jusqu'à midi pour t'offrir la plus grande variété musicale dans le domaine de la musique country, agrémentée aussi de plein de bons sujets. Alors, toi qui es présentement bien en mode travail, on lâche pas. T'es présentement sur la route, la prudence est de mise, ou encore t'es présentement bien en mode vacances. Hey, profite-en au max. Et en plus, ben, toi qui es présentement bien en mode vacances, il va faire beau, il va faire chaud ici à la baie. Du soleil avec 29 et midex 35. Quelques nuages pour ce soir et cette nuit avec 18. Demain, une autre belle journée qui nous attend avec alternance de soleil de nuages avec 29 et midex 35. Là, ça va se gâter pour le prochain week-end parce qu'on commence notre samedi avec alternance soleil et nuages, mais il y aura quand même dans l'air pour samedi 60 % de risque d'averse avec 29. Dimanche, 70 % de risque d'averse avec 23. 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Le mercure indique présentement 16. On est jeudi, c'est jour de paix. Tu t'en vas vers tes vacances ou encore t'es présentement en mode vacances. Je me suis dit, ho, ho, ho, ça me tente de vous faire chanter et de vous faire danser où que vous êtes partout sur le territoire du Saguenay-Lac-Saint-Jean. Donc, voici le méga hit planétaire Chosen Texas avec Ella Langley.

De la danse country, ben oui, c'est un phénomène assez incroyable au Québec, la danse country. Donc, tu as pu danser une danse en ligne là-dessus, encore danser une danse de partenaire sur ce méga hit que vous accrochez à pas mal le cœur. Même à partir de la semaine prochaine, ben, il va lancer une propre bière à son effigie. Imaginez-vous donc, et là, l'anglais avec Chosen in Texas. Alors, aujourd'hui, en ce 6 août 2026, je souhaite bon anniversaire à un fidèle auditeur de Hit Country, Jimmy Côté. Aussi, bon anniversaire celui qui s'occupe entre autres de la carrière de Phil Lauzon, Dan Stubbs, qui est présentement en convalescence. Alors, bon anniversaire à vous deux et profitez-en pour vous laisser gâter In Love By Now. Celui qui nous prépare pour le 18 septembre un nouvel album, voici Riley Green.

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La radio officielle de vos vacances, bien branchée à l'une ou l'autre de nos quatre fréquences. Ou encore, tu nous écoutes également via notre site internet itcountry.com. Encore les différentes applications qui existent. Et bientôt, on s'en va dans la grande ville de Québec. Alors, à compter de la fin du mois d'août, une cinquième station itcountry va s'ajouter à la grande famille déjà. Alors, on va s'en parler au courant des prochaines semaines. On a ouvert en force la huitième heure de votre jeudi avec le méga hit de Ella Langley, Chosen Texas. Également, je vous en ai parlé un petit peu plus tôt, aux environs de 7h30, que la semaine prochaine, eh bien, Ella Langley va lancer sa propre bière à son effigie. Oui, mais également aussi dès demain, elle va nous offrir une toute nouvelle collaboration avec un autre chanteur hyper populaire. On sait qu'on peut l'entendre pas mal ici à Hit Country avec sa collaboration avec Morgan Wallen, avec sa belle ballade I Can't Love You Anymore. Et là, ben, dès demain, elle va collaborer entre autres avec le chanteur Cole Wedzel pour nous proposer Jaded. Et voici un extrait de Ella Langley et Cole Wedzel.

Alors voilà, ce sera mis en vente à partir de dès demain sur toutes les bonnes plateformes. J-Dead, collaboration avec Ella Langley et bien sûr Cole Wetzel. Celui qui prend la suite musicale dans votre Country Club de ce jeudi va faire un détour par l'Asso la semaine prochaine. Ça va venir vite, c'est la semaine prochaine, le samedi, le 15 août prochain. Voici maintenant John Party avec Boats Off.

Salutations à tous les gens qui sont présentement à bord de leur décapotable, de leur moto, de leur vélo, de leur voiture, de leur camion, de votre tracteur, à savourer le moment présent. Quelle toune d'été assez capotée. Moi, je trippe bien raide sur cette chanson-là. Camille en vedette, Low Cash avec Parmalee, avec Let's the Country Music Play. Ça fait tellement beach country, ça fait plage, ça fait soleil, comme présentement la température qu'on connaît partout à travers le Québec. Oh! C'était sa carte de visite en 2022. L'ami au monde et ça au Québec, le country urbain. Voici Vince Lemire.

0: Ben là, je vais en faire réagir plusieurs ce matin. Avez-vous commencé à faire vos emplettes dû à temps des fêtes? Là, tu dis, hey, Danny, calme-toi avec ton temps des fêtes. Non, mais quand même, il y a quelque chose qui, d'après moi, va faire sensation auprès des jeunes filles pour la période dû à temps des fêtes. Parce qu'on a lancé cette semaine, en début de semaine, pour être encore plus précis, une poupée à l'effigie de la chanteuse Meghan Maroney. Tu dis, ben voyons donc. Ben oui. Alors, elle s'est associée avec la compagnie américaine American Girl pour lancer sa propre poupée à son effigie, avec en plus une importante garde-robe à paillettes, avec plein de glitter, tout ce qu'elle aime porter en version miniature, en version jouet pour les fans incroyables de Meghan Maroney. Hey, je pense que ça va faire sensation, ça, pour la période du temps des fêtes. Et le Père Noël va avoir beaucoup de demandes d'avoir sous l'arbre de Noël, bien sûr, la poupée Meghan Maroney. C'est vraiment de toute beauté. Elle capote elle-même de savoir ça. Donc, voilà pour une petite suggestion de Noël, de cadeau. Alors, la poupée Meghan Maroney, qui est présentement en vente, c'est capoté. On s'informe, on se jase des détails de la météo et au détour, elle nous chante Cowgirl Chabosé.
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4: Bon jeudi, ici Louis-Philippe Arnoirel. La Gendarmerie royale du Canada indique avoir retrouvé 392 véhicules volés d'une valeur estimée à 28 millions de dollars grâce à un programme pilote de lutte contre la fraude lancé en juin 2025. Ce programme baptisé Projet No Cargo vise les réseaux criminels organisés transnationaux qui utilisent des données personnelles volées ou falsifiées pour obtenir des crédits automobiles et des contrats d'assurance. La GRC estime que ces manœuvres ont entraîné des pertes d'assurance d'environ 900 millions de dollars l'année dernière. L'un des principaux objectifs du projet No Cargo est d'identifier ces véhicules et d'empêcher leur expédition à l'étranger depuis les ports canadiens. Des saisies ont eu lieu à Halifax, Montréal, Toronto et Vancouver. Par ailleurs, un Québécois, Marc-Aurel Chabot, accusé l'an dernier d'avoir facilité une activité terroriste, ne fait plus partie des forces armées canadiennes. Il est l'un des trois Québécois inculpés pour un complot antigouvernemental visant à créer une milice et à commettre des actes terroristes dans la région de Québec. Au moment des accusations, il servait à la base de Valcartier, mais son exclusion a été confirmée par le ministère de la Défense nationale sans plus de détails. Un quatrième suspect lié à cette affaire est toujours membre des forces, mais sans fonction militaire. Et pour terminer, toujours au judiciaire, mais à l'international, la mère de Mélina Fratoline a envoyé de nombreux messages au père de sa fillette la nuit où sa disparition à 9 ans a été signalée. La police de l'État de New York a extrait des données du téléphone de Luciano Fratoline, notamment la géolocalisation, les messages textes et l'historique des appels. Ces données indiquent que le téléphone est resté immobile pendant environ une heure dans la zone rurale de l'État de New York où le corps de Mélina a été retrouvé plus tard. Elle démontre également que la mère de la fillette, Cali Galanis, demandait des nouvelles et tentait de contacter Fratoline de plus en plus fréquemment. Il a plaidé non coupable du meurtre au deuxième degré de sa fille. C'est ce qui complète vos actualités Arsenal Média. Passez une bonne journée sur nos ondes.
0: Météo. Notre journée se passe avec du soleil, avec 29 et Midex 35. Et quelques nuages pour ce soir et cette nuit avec 18. Demain encore beau, alternance de soleil et de nuages avec 29 et Midex 35. Et on prévoit de la pluie pour ce samedi.
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commencer votre soirée de belle façon en prenant votre belle dose de musique avec l'ami Paul Chapman qui anime votre 5 à 7. Alors, entre 17h et 19h, Paul vous propose que le meilleur de la musique country. Voici maintenant Jelly Roll avec Liar.

Bonne nouvelle pour Russell Dickerson et sa conjointe Kelly qui vont recevoir une belle plaque honorifique dans quelques jours pour bien sûr leur contribution financière annuellement à la campagne de financement à l'hôpital Saint-Jude de Nashville. Et là, tu te dis, pourquoi cet hôpital-là? Ben, c'est comme l'équivalent ici au Québec de l'hôpital Sainte-Justine, auquel on, bien sûr, on prend soin des enfants malades, l'équivalent du côté de Nashville, l'hôpital Saint-Jude. Donc, on va leur remettre une belle plaque honorifique pour leur dire merci de votre appui financier annuellement depuis les 10 dernières années. Ce ne sont pas les seuls qui avoir reçu une belle plaque honorifique au courant des dernières années, entre autres pour leur appui financier. On a remis également d'autres belles plaques comme celle-ci qu'on va leur remettre, entre autres au Brother Osborne, à Scotty McCreary, Florida, Georgia Line, Lady A, Jake Owen, Brad Paisley, Darius Rockers, Al Dominion et plus récemment Kate Urban. Donc voilà. Alors ils aident financièrement annuellement via l'hôpital Saint-Jude pour donner un petit coup de pouce financier qu'en ont grandement besoin pour venir en aide aux enfants malades de Nashville. Alors un bel honneur grandement mérité pour Russell Dickerson et sa conjointe Kelly. Elle fait présentement sensation sur la scène musicale folk country et l'en fait chanter des jeunes filles à chacune de ses prestations. Alors, elle nous chante Traverser les saisons. Voici Ariane Simard.

0: Il a fait sensation hier soir du côté de Waterloo dans un beau spectacle extérieur. Il a fait beau en plus pour sa prestation. Mégane Lebel qui a chanté Roméo. Elle est maintenant de retour de son séjour en France. Elle était partie sur un coup de tête rejoindre ses amis de l'émission La Voix auquel elle avait participé il y a quand même quelques années. Donc elle est maintenant de retour pour faire quelques spectacles encore une fois à travers la province pour notre chère Mégane Lebel qui a chanté Roméo en succès de l'heure. On s'en va vers la conclusion de votre Country Club avec Francis de Grandprix.
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0: Devinez c'est quoi sa plus grande passion à Francis de Grandpré? Ben lui, il adore la chasse et la pêche. Alors Francis qui a chanté Si j'avais su, et il nous prépare bien son troisième album pour le mois d'octobre prochain. Mon nom est Danny Côté. Merci beaucoup d'avoir été du rendez-vous pour bien sûr votre Country Club de ce jeudi avec la présence d'un merveilleux soleil. On commence It Country au travail au détour et je vous propose aussi pour commencer en force ce show-là, une heure de musique sans pub au détour de ces quelques messages.
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0: Il fait-tu assez beau, il fait-tu assez chaud dans notre belle région en ce jeudi 6 août 2026. Alors, bienvenue pour It Country au travail. Alors, on est ensemble pour encore un bon gros 3 heures en prenant sa belle dose de musique country, agrémentée aussi de plein de bons sujets qui vont bien sûr vous faire sourire. Salutations à vous tous et toutes qui êtes en mode travail. La journée sera belle. Vous êtes présentement bien en mode vacances. Et profitez du moment présent. Également, prenez une belle dose de vitamine D. Et toi qui es présentement également bien sur les routes du Québec pour te rendre à ta destination à vacances. Viens brancher à l'une ou l'autre de nos 4 fréquences. Encore, tu nous écoutes également via notre site Internet, le hitcountry.com. Encore, les différentes applications. Bien, bon jeudi. Alors, bienvenue pour It Country au travail. On commence ça de très, très belle façon en t'offrant une heure de musique sans pub. Voici maintenant Billy Zimmerman avec Chevy Silverado.
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Selon les plus récentes prédictions avec sa grande tournée mondiale qui remporte un important succès, Still My Problem, il devrait empocher d'ici la fin de l'année 2026 500 millions de dollars pour son récent spectacle. Alors c'est Morgan Wallen qui a chanté avec Post Malone et And Comeback en hit de l'heure. Quelle belle balade qui va vous faire du bien avec Lou Combs.

Ils ont fait un retour surprise au tout début du mois de juin dernier au CMFest et ça inaugure bien peut-être pour avoir une nouvelle chanson de leur part pour cet automne. Ce serait vraiment capoté, hein? Florida, Georgia Line en succès souvenir avec I Love My Country. Get to a Drinking. Voici maintenant Zach John King pour Hit the Country au travail.

écoute, ça s'en vient vite, l'édition numéro 5 de l'Asso qui sera présentée au Parc Jean-Drapeau de la Grande Métropole les 15 et 16 août prochains. C'est eux qui vont conclure le dimanche soir l'édition numéro 5. Alors, c'est à Mumford & Son avec, bien sûr, Chris Stapleton here. Et procure-toi des billets dès maintenant pour l'Asso à Montréal sur lassoamontréal.com. Voici Sam Hunt.

George Burge, collaboration avec Luke Bryan, et qu'on chantait Ride, Ride, Ride. Toi qui es présentement en train de faire ta ride sur les routes de la province, à bord de ton auto, de ton camion, de ton motorisé, de ta décapotable ou encore de ton vélo. Et merci beaucoup de passer votre avant-midi du jeudi en prenant votre belle dose de musique country. Voici Jonathan Wood.

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1: Bon jeudi, ici Louis-Philippe Arnoirel. La Gendarmerie royale du Canada indique avoir retrouvé 392 véhicules volés d'une valeur estimée à 28 millions de dollars grâce à un programme pilote de lutte contre la fraude lancé en juin 2025. Ce programme baptisé Projet No Cargo vise les réseaux criminels organisés transnationaux qui utilisent des données personnelles volées ou falsifiées pour obtenir des crédits automobiles et des contrats d'assurance. La GRC estime que ces manœuvres ont entraîné des pertes d'assurance d'environ 900 millions de dollars l'année dernière. L'un des principaux objectifs du projet No Cargo est d'identifier ces véhicules et d'empêcher leur expédition à l'étranger depuis les ports canadiens. Des saisies ont eu lieu à Halifax, Montréal, Toronto et Vancouver. Par ailleurs, un Québécois, Marc-Aurel Chabot, accusé l'an dernier d'avoir facilité une activité terroriste, ne fait plus partie des forces armées canadiennes. Il est l'un des trois Québécois inculpés pour un complot antigouvernemental visant à créer une milice et à commettre des actes terroristes dans la région de Québec. Au moment des accusations, il servait à la base de Valcartier, mais son exclusion a été confirmée par le ministère de la Défense nationale sans plus de détails. Un quatrième suspect lié à cette affaire est toujours membre des forces, mais sans fonction militaire. Et pour terminer, toujours au judiciaire, mais à l'international, la mère de Mélina Fratoline a envoyé de nombreux messages au père de sa fillette la nuit où sa disparition à 9 ans a été signalée. La police de l'État de New York a extrait des données du téléphone de Luciano Fratoline, notamment la géolocalisation, les messages textes et l'historique des appels. Ces données indiquent que le téléphone est resté immobile pendant environ une heure dans la zone rurale de l'État de New York où le corps de Mélina a été retrouvé plus tard. Elle démontre également que la mère de la fillette, Kali Galanis, demandait des nouvelles et tentait de contacter Fratoline de plus en plus fréquemment. Il a plaidé non coupable du meurtre au deuxième degré de sa fille. C'est ce qui complète vos actualités Arsenal Média. Passez une bonne journée sur nos ondes.
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7: Comment ça se passe jusqu'à maintenant, ta période de vacances? Ça se passe très, très bien. En déroger de la routine habituelle, ça fait toujours du bien, un petit retour aux sources. Et pour les autres qui allez partir en mode vacances dès demain, après votre journée de travail, je sais qu'on sent un petit peu l'effervescence en dedans de nous. On se dit « Ah, oh, moi, j'ai tellement hâte! » Ben oui, je vous comprends très bien. On vit tous et toutes cette belle même émotion lorsqu'on va quitter, bien sûr, le travail pour partir en mode vacances. Danny Côté qui est en poste jusqu'à midi pour t'offrir la plus grande variété dans le domaine de la musique country. Aussi, ben, on est jeudi. 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Je réserve dans un instant Kane Brown avec Evan. Elle va bien sûr lancer dans quelques jours une poupée à son effigie avec tout d'importants kits de spectacle. Oh, ça va faire sensation ce soir l'arbre de Noël en décembre prochain. Le Père Noël va avoir beaucoup de commandes, je crois. Elle nous chante Beautiful Thing. Voici maintenant Megan Maroney dans votre jeudi sous le soleil.

rappelle tellement de souvenirs. On est reculé 4 ans en arrière. En 2022, c'était sa carte de visite dans le domaine de la musique country au Québec. Et maintenant, ben, il s'est fait une place de choix dans votre cœur. On l'aime-tu? Notre cher Francis de Grand Prix, qui a chanté Colorado dans cette super séquence, qui prépare Francis un troisième album déjà, là, pour le mois d'octobre prochain. Dans le chac, voici maintenant Déclate.

0: Que tu prévois faire en fin de semaine, côté activité, peut-être avec les amis ou encore la famille, un détour s'impose à Vianney pour participer au Festival du Montagnard qui est maintenant de retour, ben oui, au programme pour l'occasion pour cette grande journée. On commence avec un rallye VTT également aussi sur place, plusieurs food trucks, jeux surprises pour toute la famille, mais également aussi côté spectacle, on aura droit à la présence de l'ex-rose aussi audacieux sur le coup de 20h et de 21h. Il y aura aussi également de la danse en ligne avec les Wenslow Dancers, ça se passe à Vianney ce samedi 8 août pour le Festival du Montagnard.
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Toi qui es présentement bien en mode vacances, ben c'était pour toi cette chanson remplie de d'énergie et de soleil avec Orange Lessard et bien sûr Classe Moyenne qui ont chanté « Je t'en vacances, where we go ». Voici maintenant Thomas Rhett avec « Marshmallow ».

0: C'est le Leclerc et Cire Pathétique qui ont chanté Déconnecté à quelques minutes déjà de 10h30 avec un merveilleux jeudi. On a-tu de la belle température et en plus, bien aujourd'hui, je pense que la piscine sera bien populaire à surveiller. Bien à compter de minuit à ce soir, ce sera mis en vente sur toutes les bonnes plateformes. La toute nouvelle chanson de Coetzee, collaboration avec une chanteuse bien connue, une certaine Ella Langley. Alors les deux comparses vont nous proposer à compter de minuit Jaded. Alors avis à tous les fans. On se jase détails de la météo dans un instant.
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0: Météo. Du soleil aujourd'hui avec 29, humidex 35 et quelques nuages pour ce soir et cette nuit avec 18. Demain va faire bon, encore une fois, alternance de soleil et de nuages avec 29, humidex 35 et de la pluie à 60% pour samedi.
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Officiellement demain en place jusqu'à ce samedi du côté de Sainte-Justine en Beauce, le festival de la saucisse avec entre autres côté spectacle, eh bien ce vendredi soir, Maxime Gervais, les petits coups de balle, Gab Paquette, Rotoban, le samedi, la parade des chiens saucisses à 11h. Il y aura zone de dégustation, également concours du meilleur, de la meilleure saucisse aussi, un concours du grand mangeur de hot dog. Ça va se faire à compter de 12h30. 14h, Bob le chef en conférence aussi, zone de spectacle. Avec entre autres Bernard Gagné. Ça se passe à Sainte-Justine, vendredi, samedi, le festival de la saucisse. 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

0: Beyoncé Eclipse.
1: Une semaine assez importante pour le chanteur country Gab Forêt qui vient de chanter On s'éclipse, parce qu'en plus d'être un excellent chanteur, aussi il est un homme d'affaires, Gab Forêt, oui. Tatoueur de formation aussi, coiffeur de formation, donc il a ouvert cette semaine officiellement son salon de coiffure non loin de Montréal. Donc avis à tous les fans de se faire coiffer peut-être ou encore de se faire tatouer par nul autre que Gab Forêt. Suivez-le sur les réseaux sociaux. Ah, ben ça, c'est un gars qu'on apprécie pas mal. Une chante, et puisqu'il faut, voici maintenant JF Posé à Hit Country. Puisqu'il faut.

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1: Est-ce que vous appréciez la bonne bière en cette période de chaleur au Québec? La réponse est oui. Bien, la chanteuse américaine Ayla Langley est associée avec la compagnie américaine Shenus pour lancer de la semaine prochaine la Dandelion Honey Gosh, une bière en édition limitée brassée en collaboration, bien sûr, avec Ayla Langley et la compagnie Shenus. Donc, une bière brassée avec du miel de pissenlit offrant une douce note florale avec, en plus, la canette avec l'effigie de son plus récent album Dandelion, lancé en avril dernier. Donc, ce sera lancé à travers les États-Unis à partir de la semaine prochaine. Oh, ça semble le succès est pas à peu près. La bière est là, l'anglais, la bière Dandelion en est gauche. Alors, avis à tous les fans de bière et de houblon. On s'informe, on se jase des détails de la météo et au détour, ce qui vous attend en musique, bien, c'est Gwellen James.
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5: Bon jeudi, ici Louis-Philippe Arnoirel. La Gendarmerie royale du Canada indique avoir retrouvé 392 véhicules volés d'une valeur estimée à 28 millions de dollars grâce à un programme pilote de lutte contre la fraude lancé en juin 2025. Ce programme, baptisé Projet No Cargo, vise les réseaux criminels organisés transnationaux qui utilisent des données personnelles volées ou falsifiées pour obtenir des crédits automobiles et des contrats d'assurance. La GRC estime que ces manœuvres ont entraîné des pertes d'assurance d'environ 900 millions de dollars l'année dernière. L'un des principaux objectifs du projet No Cargo est d'identifier ces véhicules et d'empêcher leur expédition à l'étranger depuis les ports canadiens. Des saisies ont eu lieu à Halifax, Montréal, Toronto et Vancouver. Par ailleurs, un Québécois, Marc-Aurel Chabot, accusé l'an dernier d'avoir facilité une activité terroriste, ne fait plus partie des forces armées canadiennes. Il est l'un des trois Québécois inculpés pour un complot antigouvernemental visant à créer une milice et à commettre des actes terroristes dans la région de Québec. Au moment des accusations, il servait à la base de Valcartier, mais son exclusion a été confirmée par le ministère de la Défense nationale sans plus de détails. Un quatrième suspect lié à cette affaire est toujours membre des forces, mais sans fonction militaire. Et pour terminer, toujours au judiciaire, mais à l'international, la mère de Mélina Fratoline a envoyé de nombreux messages au père de sa fillette la nuit où sa disparition à 9 ans a été signalée. La police de l'État de New York a extrait des données du téléphone de Luciano Fratoline, notamment la géolocalisation, les messages textes et l'historique des appels. Ces données indiquent que le téléphone est resté immobile pendant environ une heure dans la zone rurale de l'État de New York où le corps de Mélina a été retrouvé plus tard. Elle démontre également que la mère de la fillette, Cali Galanis, demandait des nouvelles et tentait de contacter Fratoline de plus en plus fréquemment. Il a plaidé non coupable du meurtre au deuxième degré de sa fille. C'est ce qui complète vos actualités Arsenal Média. Passez une bonne journée sur nos ondes.
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La meilleure musique country, ben c'est chez nous que vous l'entendez à 24 heures sur 24, 7 jours sur 7 avec le Blowridge Band qui viennent de chanter Loving You Is Easy. Et cette semaine, ben il a fait un détour par le coiffeur Jérémy Plante. Il avait une importante crinière. On suivait depuis déjà quelques semaines avec sa longue chevelure. Ben il a fait un détour par Laurier Station pour faire un détour au salon de coiffure de Lex Rose. Ben oui, le chanteur country là qu'on entend chez nous. Donc c'est lui qui a officiellement coupé la chevelure à Jay Plante cette semaine. Lex Rose, allez voir ça sur les réseaux sociaux. Voici maintenant Lou Combs. 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

Comptez de 15h, Sylvain Caron vous propose le top 3 anglophone, les 3 chansons les plus demandées par vous à Cowboy Cowgirl à travers le Québec par le texto au 873-300-9570. Voici Zach Chico et Benjamin. Non.

0: 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Alors, je vous lance l'invitation d'aller faire un détour par WICAM au centre communautaire de cette municipalité, bien ce samedi 8 août entre 14h30 et 23h30. On propose la quatrième édition du souper-spectacle À chacun son country, auquel beaucoup d'artistes dans le domaine de la musique country vont se reléguer pour vous faire plaisir musicalement parlant tout au long de la journée. Les billets sont présentement en vente sur le site internet manongrenier.com pour participer, bien ce samedi à WICAM, à la quatrième édition À chacun son country.
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0: La présence du soleil aujourd'hui à la baie, c'est tellement plaisant avec 29, humidex 35 et quelques nuages pour ce soir et cette nuit avec 18. Demain, un autre vendredi sous soleil avec alternance soleil et nuages avec 29, humidex 35.
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Ça, ça rappelle tellement de souvenirs. Hein? Le grand Daniel Bélanger, à l'époque, en 1993, remportait un important succès avec sa cassette, là, Les Insomniaques s'amusent, incluant cette chanson-là, Sèche tes pleurs. Et là, c'était reprise à la manière country par Laurent Saint-Martin, avec justement cette belle reprise-là qui fait présentement sensation dans votre cœur. Amoureux, amoureuse de bonne musique country, toi qui aimes l'univers des pirates, eh bien, tu seras servi à souhait. Voici David Pinault avec Drapeau noir.

0: Faut pas que toi, son plus récent album, Le Monstre du Cirque, qui a été lancé au mois de mai, qui est présentement en vente sur toutes les bonnes plateformes. David Pinault qui a chanté Drapeau Noir. À venir dans quelques minutes, Sandrine Hébert qui va nous lancer à compter du 27 août prochain une toute nouvelle chanson. C'est assez incroyable, tirée de son plus récent album, Déraciné. Donc, je vous réserve ma vieille écho en réserve pour l'instant. Bon petit rythme dansant à l'approche de l'heure du lunch avec une artiste qui va faire un détour par la Place Belle de Laval le 24 septembre prochain. Nous chante Cowgirl. Voici Chabot.
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C'est sa première chanson en francophone qu'on retrouve sur son premier album Fortune Tellers qui a été lancé. Ça va faire presque déjà un an à la fin du mois de septembre. Elle a beaucoup de concerts à son agenda à travers le Canada anglophone, moins ici au Québec. Sarah Van Der Zaan qui a chanté Fortune Teller. L'Homme Main Veille assume la suite musicale de maintenant avec La Game Body.

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1: Ça sent bon, ça sent bon. Pourquoi pas s'offrir un petit barbecue avec le beau temps qu'on connaît présentement sur votre heure de lunch. Alors, mon nom est Danny Côté. Profitez-en au max pour reprendre une belle dose de vitamine D. Alors, je vous laisse au bon soin de Manon Bisson qui va prendre la relève côté animation pour animer le lunch 100% Québec. Sylvain Caron en PM et Pat Chapman en début de soirée. Et bien, nous, on se retrouve demain matin pour la folie du vendredi à compter de 6h pour le Country Club. Bon jeudi. À demain, tout le monde. Salut.
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4: Bon jeudi, ici Louis-Philippe Arnoirel. La Gendarmerie royale du Canada indique avoir retrouvé 392 véhicules volés d'une valeur estimée à 28 millions de dollars grâce à un programme pilote de lutte contre la fraude lancé en juin 2025. Ce programme baptisé Projet No Cargo vise les réseaux criminels organisés transnationaux qui utilisent des données personnelles volées ou falsifiées pour obtenir des crédits automobiles et des contrats d'assurance. La GRC estime que ces manœuvres ont entraîné des pertes d'assurance d'environ 900 millions de dollars l'année dernière. L'un des principaux objectifs du projet No Cargo est d'identifier ces véhicules et d'empêcher leur expédition à l'étranger depuis les ports canadiens. Des saisies ont eu lieu à Halifax, Montréal, Toronto et Vancouver. Par ailleurs, un Québécois, Marc-Aurel Chabot, accusé l'an dernier d'avoir facilité une activité terroriste, ne fait plus partie des forces armées canadiennes. Il est l'un des trois Québécois inculpés pour un complot antigouvernemental visant à créer une milice et à commettre des actes terroristes dans la région de Québec. Au moment des accusations, il servait à la base de Valcartier, mais son exclusion a été confirmée par le ministère de la Défense nationale sans plus de détails. Un quatrième suspect lié à cette affaire est toujours membre des forces, mais sans fonction militaire. Et pour terminer, toujours au judiciaire, mais à l'international, la mère de Mélina Fratoline a envoyé de nombreux messages au père de sa fillette la nuit où sa disparition à 9 ans a été signalée. La police de l'État de New York a extrait des données du téléphone de Luciano Fratoline, notamment la géolocalisation, les messages textes et l'historique des appels. Ces données indiquent que le téléphone est resté immobile pendant environ une heure dans la zone rurale de l'État de New York où le corps de Mélina a été retrouvé plus tard. Elle démontre également que la mère de la fillette, Cali Galanis, demandait des nouvelles et tentait de contacter Fratoline de plus en plus fréquemment. Il a plaidé non coupable du meurtre au deuxième degré de sa fille. C'est ce qui complète vos actualités Arsenal Media. Passez une bonne journée sur nos ondes.
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1: Bon jeudi midi. Manon avec vous pour une nouvelle heure où toute la place revient à la musique d'ici. Bienvenue au lunch 100% Québec. Aujourd'hui, on va partir ça avec Bob Bissonnette. On aura Guillaume Frenette et Benny Jones. On pourra également retrouver Vince Lemire, Léa Jarry, Harpin Lépine, Cain, les Rock Swamp, évidemment plusieurs autres. Ça va passer en fait du rassembleur au festif. Vers midi 45, on va retrouver notre top 3 du jour. Mais je t'en dis pas plus, je te garde la surprise. Mais tel que promis, voilà, on débute 7h avec Bob Bissonnette. Et j'accroche mes patins dans ton heure de lunch sur It Cut.

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1: Belly Joan avec Parce qu'il m'arrive. C'est ce qu'on vient de s'offrir. On poursuit avec Vince Lemire et la chanson-titre de son deuxième album, À la bonne place. Un peu plus loin, on trouvera également Léa Jarry avec Foraine, tirée de son album qui a été lancé en février. Elle sera d'ailleurs à l'Assaut Montréal le 15 août. Mais pour l'instant, voici Vince Lemire sur Hit Country.
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0: avec Ne plus tenir debout et Harpe à l'épine avec Saint-Félix. Une chanson lancée l'automne dernier, un vrai hymne à l'amour à son village. Après la pause, on aura Caïn. Le groupe sera du côté du Festival Colline à Lac Mégantic, si jamais t'es dans le coin. Caïn poursuit aussi l'aventure de la Cour des Grands, un projet où le groupe revisite des chansons d'artistes qui l'ont marqué, notamment Jean-Pierre Ferland, Richard Séguin, Richard Desjardins et Paul Piché. On garde donc le son bien de chez nous. Merci une fois de plus d'avoir choisi It. Country, Manon qui t'accompagne en ce jeudi midi.
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0: Philippe Tremblay avec Rien que toi pis moi. On va enchaîner déjà avec les Rod Swamp. La formation franco-ontarienne a lancé Pays Sauvage le 20 mars dernier. Un album de 11 chansons qui poursuit son mélange de musique traditionnelle et d'énergie rock. Voici Dans le cabanon sur Hit Country.
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1: C'était Grand Ours avec Honor Bar. On arrive maintenant à notre top 3 du lunch 100% Québec de ce jeudi 6 août. Au numéro 3, Laurence Saint-Martin avec Ciao Bye. La chanson se retrouve sur Ailleurs, son album de 10 titres lancé le 8 mai dernier. Un projet qui conserve ses racines country tout en allant vers une couleur plus pop et actuelle. Puis Ciao Bye, juste le titre donne le ton, c'est direct, ça tombe pas autour du pot. Et ça ouvre notre classement du jour avec beaucoup d'attitude. Alors, tel que premier, voici notre numéro 3 de ce jeudi. Laurence Saint-Martin avec Ciao Bye sur Hit Country.
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1: Alors, Laurence Saint-Martin a occupé la troisième position avec Ciao Bye. Au numéro 2, on vient d'entendre On s'en fait pas de Justin Roy avec Gab Fredette et King Melrose. Une chanson qui porte bien son titre. On met les problèmes sur pause et on profite du moment. Au sommet maintenant, Gabriel Fredette avec Le bon choix tiré de son album Qui je suis, qui a paru au printemps. Il a commencé à écrire la chanson pendant un voyage dans le sud, puis il a terminé avec Benjamin Nadeau en seulement 2 heures. Le résultat donne envie de se lancer, de voyager, de profiter de la vie pendant qu'elle passe. Alors voici votre numéro 1 de ce jeudi, Gabriel Fredette et Le bon choix, toujours sur ta station préférée, Hit Country.
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2: Gabrielle Fredette au numéro 1 avec le bon choix. Ça complète ainsi le lunch 100% Québec de ce jeudi. Merci d'avoir passé cette belle heure avec moi et surtout merci de continuer à faire une place à la musique et aux artistes d'ici. On se retrouve demain midi pour notre dernier lunch 100% Québec avant le retour de l'extraordinaire Jeff Routier. Ne manque pas dès 14h l'extraordinaire Sylvain Caron. À demain. Bye!
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12: Hey, bon jeudi sur le 105.5 à la baie au Saguenay. Habituellement, lorsqu'on voit l'espèce de couleur jaune pour les avertissements chez Environnement Canada, alors c'est peut-être pour des tempêtes ou avertissements de fortes pluies. Non, là, c'est avertissement de chaleur et Dieu sait qu'il fait chaud dans la région actuellement avec un humidex aux alentours des 35 degrés. Et encore une fois, soirée quand même très confortable à l'extérieur. Une autre belle journée pour demain. Sylvain Caron, qui vous souhaite le plus beau des jeudis et qui va vous proposer, bien sûr, une programmation musicale country qui est excellente. Bon, il y a Megan Maroney qui vient faire un tour. Moi, j'allais dire Morgan Wallen, il sera de programmation aussi. On va parler du succès de la musique country chez nous au cours des prochaines. Et à revenir aussi sur, parce qu'on commence à parler de hockey tranquillement, pas vite, les Sags qui ont un nouvel entraîneur adjoint depuis quelques jours maintenant confirmé, on pourra y revenir. Ben tiens, comme promis, la voici, Megan Maroney pour la musique.

prépare une nouvelle chanson qui sera disponible le 27 août prochain pour la belle Sandrine Hébert qu'on vient d'entendre. C'est une chanson qui est spéciale pour elle. C'est ce qu'elle a publié sur les réseaux sociaux parce que c'est là où ça a commencé avec son amoureux et elle. Ah, donc, 27 août, la chanson « Déracinée » qui sera disponible dans les différentes radios. Puis, c'est certain qu'on va vous faire entendre ça sur Red Country. Alors que c'est Zach John King qui prend la relève musicale pour un gros succès anglophone à venir. 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

Donc, les tournois de tennis à Montréal et à Toronto, ben, celui de Toronto, à tout le moins, là, peut-être un peu plus épargné par les abandons à des grandes vedettes du côté féminin. D'ailleurs, la nôtre, la seule représentante canadienne, est encore en lice. On en reparlera de tout ça tantôt. Sarah Dufour, sa chanson « Je suis mêlée », je suis sûr que l'organisatrice du tournoi de Montréal commence à être mêlée aussi.

0: Malheureusement, au tournoi de tennis de Montréal, elle a mis en Banque nationale, ben là, ça tombe comme des mouches. Bon, après Félix Auger-Aliassime, qui, dans les dernières minutes ou heures avant la présentation prévue de son match d'hier, déclare forfait, le numéro 1, tête de série numéro 1, Alexander Zverev, aussi, a déclaré forfait lors de son match d'hier. Disons que c'est pas évident du côté de Montréal pour l'Omnium Banque Nationale. Fort heureusement, à Toronto, chez les filles, dès la Annie Fernandez passe au troisième tour.
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0: Météo. Prévision pour Environnement Canada, de la chaleur encore ce soir, minimum à 18 degrés, nappe de brouillard se formant au cours de la nuit et un 40% de risque d'averse. C'est beau, j'allais oublier. Demain, les risques d'averse sont faibles à 30% et ce sera chaud et humide encore une fois. 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

Et si vous avez dans l'idée de faire une épluchette de blé d'Inde, hein, ça commence à sentir les saisons pour les épluchettes de blé d'Inde, quoi qu'on peut en faire presque 12 mois par année. Maintenant, c'est le bon temps et je vous dirai pourquoi après la chanson de Melissa Wimet sur la source du country, partie pour Veiller tard.

On dirait une chanson de feu de camp. Une chanson peut-être d'après épluchette de blé d'Inde, pourquoi pas, parce que le prix du blé d'Inde actuellement est à son meilleur. Je vous dis tout de suite, là, c'est exceptionnellement bas cette semaine avec la météo qui a été idéale, bien sûr, pour ce qui est de la récolte et recul de la demande américaine. Et ça fait le bonheur des Québécois qui attendaient avec impatience les premiers épis de la saison. Ben, c'est actuellement disponible à des prix qui sont plus bas qu'à l'habitude. On parle de 23% de chute du prix pour les derniers jours. Donc, ben, profitez-en à votre supermarché, évidemment. 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

Ça, c'est une belle collaboration. Celui qui est habitué peut-être à un style musical autre que country, Sir Pathetic, qui offre cette collaboration à Phil Leclerc avec la chanson Déconnecté. Et puis, dans quelques instants, ben, cette chanson-là, ben, c'est pas une collaboration parce qu'ils collaborent ensemble tout le temps. Son même couple dans la vie, le duo gaspésien Alex et Caro, où nous mènera le vent un de leurs premiers succès radiophoniques sur la source du country.

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1: C'est jeudi, peut-être jour de paye dans certains cas, peut-être une petite visite sur une terrasse, c'est encore le bon temps de le faire, peut-être une visite au restaurant, un 5 à 7, mais surtout économiser gros, c'est ce qu'on vous invite à faire. 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
9: Et ces trois artistes-là, ben c'est pas compliqué. Ils ont contribué à l'explosion de la popularité de la musique country. D'ailleurs, on va pouvoir y revenir un petit peu plus tard, tantôt, avec des chiffres assez probants, merci. En réserve, Luke Combs, grande vedette, évidemment, de la musique country. On va vous offrir Be By You au cours des prochains instants. Plus récent extrait de Taylor Swift, qui, oui, a connu, surtout en début de carrière, beaucoup de succès dans le monde de la musique country, et lui qui vient à peine de lancer son nouvel album, Chabosé, qu'on vous offre dans le top 3.

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1: Et c'est pas pour rien qu'on est là pour vous offrir le meilleur de la musique country avec un style musical qui est véritablement en explosion depuis des années. Là, les chiffres sont précis. États-Unis, ailleurs dans le monde, c'est la musique que l'on aime. Et puis, on est chanceux d'avoir du beau talent au Québec pour nous en offrir de la bonne toune. Phil J. Smith s'amène, Laurent Saint-Martin en réserve.

Comme je mentionnais tantôt, la musique country est vraiment en effervescence, en explosion partout dans le monde. D'ailleurs, on a réalisé un sondage aux États-Unis, alors qu'on a répondu que plus de 50% des adultes américains écoutent maintenant de la musique country. Et pour la première fois dans l'histoire, les 5 premières chansons du Billboard Hot 100 sont occupées par des artistes country. Évidemment que les grosses chansons actuelles, les gros succès de La Langley, de Morgan Wallen, et de bien d'autres artistes font en sorte que le style musical est maintenant un des plus téléchargés à l'extérieur des États-Unis. Ça a augmenté de plus de 94% pour ce qui est du streaming des chansons country aux États-Unis. Hey, c'est du solide, ça, là. 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

Ça s'en vient dans Sceaux Montréal, hein, au cours de la fin de semaine 14 et 15 au prochain Parc Jean Drapeau, avec même l'édition maintenant de ville, avec la journée du 14 qui sera consacrée à plusieurs spectacles au centre-ville de Montréal avant les grands spectacles qui sont présentés sur la scène de l'Assaut Montréal, avec le Brasseur de Montréal, Bon Délire, Spaghetti Western, entre autres, qui feront les frais de ces spectacles. C'est un habitué de l'Assaut Montréal, mais il n'y sera pas parce qu'il va donner un spectacle ou un spectacle d'après-match des Rays de Tampa Bay en même temps, le 14 août prochain. Jordan Davis est là en musique.

0: Ouais, on parlait tantôt de l'Assaut Montréal et ce qui est intéressant pour l'Assaut Montréal maintenant, on a une application disponible pour les appareils Android et iOS. Donc, si ça vous tente là, de télécharger l'application et de pouvoir donc consulter l'horaire complet, comment se procurer des billets, ainsi de suite, pour ce grand événement, 5e édition de l'Assaut Montréal, 14 et 15 août prochain. Avec l'application, ce sera encore plus facile et c'est gratuit, bien sûr. Météo dans quelques instants. Et on a pour vous, Billy Zimmerman.
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0: Météo. Pour ce soir, il y a nappe de brouillard possible, un 40% de risque d'averse. C'est partiellement nuageux et surtout un minimum à 18 degrés qui est au-dessus des normales de saison. Demain, une autre journée chaude et humide, 30% de risque d'averse, maximum à 29, humidex à 35. 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

Ben là, cela fait doublement plaisir lorsqu'on est vraiment en vacances. Classe moyenne avec juste en vacances, si c'est le cas. Si c'est votre cas, ben profitez-en pleinement avec votre radio. Et Country, et ben, on va vous donner des idées d'activités, oui, pour les vacances tantôt, alors qu'on a pour s'y rendre Christelle Mongeau et sa chanson « Loin d'ici, le plus beau des jeudis » sur la source du country, avec Sylvain jusqu'à 17h.

Bon, on souhaite la meilleure des chances pour le nouvel entraîneur adjoint chez notre formation des Saguenayens de Chicoutimi avec Gordy Woodrick qui succède à Olivier Bouchard qui est passé aux élites de Jonquière au mois de juin dernier. Donc, il a occupé le poste de directeur général et entraîneur-chef des Thundercats de Crystal Valley dans la International Junior Hockey League en Colombie-Britannique pendant les deux dernières saisons. Donc, on lui souhaite bienvenue d'ailleurs chez lui, chez nous. Et puis une bonne saison. On espère une aussi belle saison que la dernière pour nos Sags. 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

On en voit de plus en plus de ces populaires et malheureusement, peut-être parfois dangereuses, cette trottinette électrique. Ah, il y en a partout, c'est vrai. Les risques d'accidents, d'ailleurs, qui sont bien réels. Et il y a un dossier dans la presse d'aujourd'hui qui, justement, fait état de cette popularité des trottinettes électriques. Puis on pourra revenir avec quelques statistiques là-dessus au cours des prochaines avec Cameron Whitcomb pour la musique.

0: Ah oui, les trottinettes électriques qui pilulent un petit peu partout. Ce sont quand même des engins qui peuvent être dangereux, hein, parce que vous savez qu'on peut atteindre des vitesses qui atteignent presque les vitesses des scooters, mais qui ne sont pas réglementées de la même façon. Et ça fait en sorte que du côté de l'hôpital de Montréal pour enfants, on déplore une hausse alarmante des blessures graves chez les jeunes qui roulent en trottinette électrique. Plus d'une trentaine d'interventions qui ont dû être effectuées pour des blessures graves à cet hôpital-là. En un seul mois, celui de juin, comparativement à 80 pour l'ensemble de l'année dernière. Et de plus en plus de cas, là, malheureusement, qui seraient à surveiller dans les prochaines semaines, parce qu'il y a aussi la période scolaire qui commence. On n'a pas les routes nécessairement adaptées pour accueillir autant d'engins à une telle vitesse. Donc, ça fait partie de différentes réflexions, hein?
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Elle fait partie des artistes de renom, on peut dire, des vedettes montantes de la musique country. Actuellement, c'est une des plus grandes vedettes sur la planète. Au niveau féminin, elle s'appelle Ella Langley. On vous offre sa chanson « Beer ». Et tantôt, je vous emmène au restaurant. C'est pas moi qui paye, dans le monde insolite. Puis on va pouvoir vous revenir avec tout ça. Un restaurant, disons, hors de l'ordinaire. Et voici Ella Langley pour la musique. «

Mais parfois, les restaurants tentent de se démarquer, peut-être avoir un peu de publicité en sortant du lot, en faisant des choses, je dirais, moins régulières, moins ordinaires que les autres. Ben, ce restaurant-là ose pas mal, c'est le cas de le dire, pour l'établissement culinaire de la Floride qui a trouvé un excellent moyen de faire parler de lui. C'est un steakhouse d'Hollywood, celui en Floride, qui fait jaser avec un concept assez spécial et flyé, des soupers où les clients ont le privilège de pouvoir manger complètement tout nu. L'établissement de la classe soirée Steakhouse organise ce qu'on appelle une expérience gastronomique nue. C'est le premier lundi de chaque mois et à l'idée qui vient du chef et propriétaire qui cherchait une façon originale de faire connaître son restaurant dans un marché où il y a énormément de concurrence. Bon, c'est un petit peu partout le même concept. Et selon lui, les restaurateurs doivent trouver un moyen de se distinguer pour faire parler d'eux. Faire parler de lui, c'est réussi. Est-ce que ça va fonctionner à plein régime? Je ne sais pas. En tout cas, dans mon cas, non merci. Vous ne désobéirez pas au restaurant, ça c'est sûr et certain. Owen Wiggling dans quelques instants pour notre jeudi après-midi. 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

Dans l'actualité de la musique country, on va revenir tantôt avec celle qu'on a entendue il y a quelques minutes à peine pour la belle Ella Langley. Elle offre sa collaboration pour une toute nouvelle chanson d'un artiste. On vous en reparle. Dave Armon s'installe.

0: chanson Jade of the Key met en vedette Ella Langley. Et la chanson sera disponible ce vendredi sur les différentes plateformes. Et ça marque donc une première collaboration entre ces deux artistes qui ont des albums certifiés or. Et ça devrait donner quelque chose de bien spécial à part de ça. Donc ce sera à surveiller pour cette nouvelle chanson de Coadzel avec Ella Langley en vedette. Ça sera disponible sur les plateformes à compter de ce vendredi.
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0: On ne se plaindra pas avec ce faible 40% de risque d'averse pour ce soir. Nappe de brouillard selon les secteurs avec un minimum à 18 degrés demain à la baie au Saguenay. Chaud, humide, 30% de risque d'averse, 29 comme maximum. Et des risques d'averse à 60% pour samedi.
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On prend le temps de surveiller les éphémérides de cette journée du 6 août à travers l'histoire de la musique country. Je vais vous dévoiler ça tantôt. Deux vedettes montantes dans le monde de la musique country. Une aux États-Unis, Stella Lefty. Une chez nous, pour qui ça va très, très bien depuis plusieurs mois, de son plus récent album, Alérance Saint-Martin. Et ciao, bye en réserve.

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1: On recule même jusqu'en 1966 pour les éphémérides country. George Jones signe son premier album numéro 1 au classement country avec I'm a People. C'est son 24e album qui restera deux semaines en tête des ventes. Willie Nelson, sans surprise, était numéro 1 des ventes country américaines avec Always on My Mind. L'album fut élu meilleur album country d'année 1982 par Billboard. Alan Jackson était numéro 1 des décomptes country américains avec Chattahoochee, 1996, plutôt 93, troisième simple de son album de 1992. Et Emily Robinson des Dixie Chicks et le chanteur country Charlie Robinson divorcent après 9 ans de mariage. Donc c'est ce qu'on retrouve pour ce qui marque l'histoire de la musique country en cette journée. 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

Vous êtes déjà sur la route pour le retour à la maison. Soyez prudents dans vos déplacements parce que y a encore pas mal de monde sur les routes. Ah ouais, puis on est jeudi, on commence à penser à la fin de semaine. Andy Thériault vient nous retrouver avec la chanson Nomade. Encore justement une couple de chansons pour nous conduire au retour pour cette journée du jeudi.

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1: Ah bon, on est prêt pour une belle soirée, peut-être un 5 à 7, un bon souper au restaurant, pourquoi pas? Lâchez-vous lousse. Gâtez-vous un petit peu, on le mérite, on est jeudi, la semaine qui avance de belle façon, et c'est le dernier retour à la maison avec mes comparses pour la semaine, parce que la tradition veut que je lance la fin de semaine avec vous autres demain, donc je serai des vôtres à compter de 14h, et aussi pour lancer la fin de semaine pour notre portion Hit Country Weekend dès 16h demain. Donc, manquez pas ça, bien sûr, sur les ondes de votre radio. Pour ce qui est du secteur Lac-Mégantic, on a Manon Bisson, l'ensemble du réseau, Paul Chapman, ou la balance du réseau, pour vous accompagner pour le retour à la maison. Et nous, on se retrouve demain. 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Et on se reparle demain, puis un bon souper à venir à part ça. Vous le méritez. Sylvain Caron vous dit bye-bye.
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1: On est bien sûr le jeudi, le 6 août. C'est le temps de s'installer sur Hit Country pour vous proposer encore plus de musique que t'aimes. Ça, c'est sûr et certain. Phil J. Smith s'en vient. On a Hardy. On va commencer le tour avec Jason Aldean. Et je vous rappelle qu'aujourd'hui, on est jeudi, le 6 août 2026. L'autre bonne nouvelle, c'est que c'est jour de paix. Je vais te parler de météo aussi tantôt. Parce que on s'en sort bien. Demain aussi, faut qu'on parle de ça en détail.
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1: On commence le tour. Je le répète, nommé Jason Aldean, Don't Till On Me. Ça date de 2026. On est dans bonne année? OK. Vous êtes à la bonne fréquence, 100% country, 24 heures sur 24. Et que oui, ça va être bon. C'est parti.

0: est bien branché à cette heure-là sur Hit Country. C'était bien sûr Phil G. Smith. Zach, comment on l'appelle donc, Zach John King s'en vient dans les prochaines minutes. Et n'oubliez pas, vous avez le droit de voter pour le décompte du week-end. Hein. C'est une belle journée pour le faire en ce jeudi. www.hitcountry.com. Zach John King, ça s'en vient. Garvin, comment on l'appelle? At Cook, tout ça, tantôt.
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0: avec Shogun, Mary and Kid Tony. Ça, c'était Audrey. Allez, je veux juste rappeler qu'il y a une chanson qui a tourné tantôt. Francis de Grandpré, ça tournait pour Jean-François et sa bien-aimée, Caroline, qui nous écoutent comme ça. Ils sont à la, hein, à la maison, en train de souper, et ils adorent It Country. Vous êtes pas tout seul, les amis.
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Terre Droit, bien sûr, avec King Melrose et Gab Fredette. C'était bon, hein? Tout était bon depuis le début. Je vais juste parler de météo ce soir. Ben, partiellement nuageux, 40% de risque d'orage avec 20 degrés. Demain, on devrait avoir une journée avec du soleil, maximum 30 degrés. Humidex 38, indice UV 8. Et voilà, il y aura peut-être des nuages dans la prochaine nuit. Fait qu'allons-y donc avec ce soir, cette nuit. Puis demain, il va faire beau, 30 degrés, soleil. 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On a bien beau parler de la météo, mais c'est aussi que ça prend de la bonne musique pour accompagner tout ça. C'est le temps de Max McNown. Doug St. Louis s'en vient tantôt. Et je vous rappelle que vous êtes sur It Country.

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7: 18e heure sur Hit Country, de bonheur et de musique. Thomas Reed s'en vient avec Marshmallow, Megan Moreni. On aura droit à Billy Zimmerman. Puis je vais aller plus loin que ça, mais Gabrielle Fredette s'en vient. C'est la 18e, les amis.
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1: Des fois, on appelle Gab Fredette, mais c'est Gabriel Fredette avec Le Bon Choix. Le Bon Choix, c'est d'être bien branché sur Hit Country. 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Et ça tourne le week-end. Et Mamma Mia, ça met le temps. OK, Max McNow, Shabuzi, Pulse Malone s'en vient. 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

0: qu'on prend en considération. Et on est toujours dans cette 18e heure. Ça file vite, hein?
1: Parfait.
0: C'était les Fils du Diable.
1: Oh!
0: Hein? Avec des cornes. OK. Ella Langley s'en vient avec Morgan Whelan. Ken Brown avec Woman. Ça, ça va être bon. Et Tucker Whitmore. Une petite brunette. Comment ça, toi? Romeo avec Megan LeBlanc. 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

y a Jelly Roll qui s'en vient. On s'en va dans la conclusion, les amis. Ça passe rapidement. 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Hein? T'es allumé, là? À tantôt. 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

chance parce que c'est jeudi. Moi, demain, je suis pas là. Je vous souhaite un bon week-end. On se reparle lundi à compter de la même heure, c'est-à-dire 17e heure. OK. On a un podcast. Bon week-end, les amis. 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